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1: 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Dank u wel voor het gesprek, professor Dessin.
0: Oké, dank je wel.
2: 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Être fier de ma belle gueule, déjà. 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Jamais commandé de jeux vidéo. Je suis pas celui qui s'inspire de la vie des autres. Mais donnez-moi quand même quelques abdos. En gros, pas être celui qu'on appelle gentil gros. J'ai jamais fait l'amour sous la lumière. Peut-être pas assez amoureux de moi. C'est la